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5: Paré à toute éventualité. N'abandonne pas la sagesse, elle te gardera. Aime-la et elle te protégera. Proverbe 4, verset 6. Philippiens 4, 13 promet que Christ vous permettra de faire face à toutes les situations. Il vous insufflera une force intérieure grâce à laquelle vous pourrez relever tous les défis de l'existence. Dieu ne vous demandera jamais de faire quelque chose sans vous en donner aussi la force et la capacité. Détendez-vous et profitez de la vie car Dieu vous rendra capable de faire le bien sous toutes ses formes pour que vous accomplissiez sa volonté. Il réalisera lui-même en nous par Jésus-Christ ce qui lui est agréable. Hébreux 13, verset 21.
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aucun autre nom, sur terre et dans le ciel, par lequel nous puissions être sauvés. Ton nom est au-dessus de tous les noms. Ton nom, Yeshua, est au-dessus de tous les noms. Nous te remercions pour ta présence ici. Merci pour toutes les personnes qui te prient. Merci aussi pour toutes les personnes qui vont prier par ce chant. Viens les bénir maintenant. Viens les toucher, viens les rejoindre, viens les guérir, comme toi seul sais le faire, Yeshua. Yeshua. Chantons une dernière fois ensemble ce nom.

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4: Hé, hey, toi, passe le mot. Celui qui a mes commandements et qui les garde, c'est celui qui m'aime. Jean 14, verset 21. Dieu se plaît à te voir pratiquer sa parole dans ton quotidien. Alors, passe le mot.

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5: Paré à toute éventualité. N'abandonne pas la sagesse, elle te gardera. Aime-la et elle te protégera. Proverbe 4, verset 6. Philippiens 4, 13 promet que Christ vous permettra de faire face à toutes les situations. Il vous insufflera une force intérieure grâce à laquelle vous pourrez relever tous les défis de l'existence. Dieu ne vous demandera jamais de faire quelque chose sans vous en donner aussi la force et la capacité. Détendez-vous et profitez de la vie car Dieu vous rendra capable de faire le bien sous toutes ses formes pour que vous accomplissiez sa volonté. Il réalisera lui-même en nous par Jésus-Christ ce qui lui est agréable. Hébreux 13, verset 21.
4: Si vous souhaitez avoir plus d'encouragement de Joyce Meyer, abonnez-vous gratuitement à la newsletter sur joycemeyer.fr.

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4: Hé, hey, toi, passe le mot. Celui qui a mes commandements et qui les garde, c'est celui qui m'aime. Jean 14, verset 21. Dieu se plaît à te voir pratiquer sa parole dans ton quotidien. Alors, passe le mot.

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1: Belle matinée et bon réveil sur Radio Gospel. Il est 7h du matin et c'est Jeanne pour vous réveiller encore aujourd'hui en ce jeudi matin. On reprend une nouvelle journée, une nouvelle heure, une nouvelle émission avec la musique 100% chrétienne. C'est le meilleur du gospel moderne, de bons rendez-vous encore, hein, bien sûr, qui vous attendent. Des rendez-vous qui sont là pour vous rebooster, pour vous encourager, pour vous fortifier. Bah oui, parce qu'on est là tout simplement pour que vous puissiez encore une fois être bien disposé ce matin à commencer une belle journée, non seulement avec Dieu, mais aussi avec tous ceux qui vont croiser votre route aujourd'hui. Bah oui, il vaut mieux être bien disposé d'ailleurs, et on va pas s'en priver avec la musique qui vous fait du bien, et puis notamment ce rendez-vous qui arrive hein, dans une petite demi-heure, même pas. C'est votre rendez-vous du Nouveau dans l'air, un artiste qui vient nous raconter l'histoire de sa chanson. La musique, bien sûr, toujours au rendez-vous, juste après cette rubrique signée Joyce Meyer, histoire, bah oui, de bien commencer la journée.
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5: Parée à toute éventualité. N'abandonne pas la sagesse, elle te gardera. Aime-la et elle te protégera. Proverbe 4, verset 6. Philippiens 4, 13 promet que Christ vous permettra de faire face à toutes les situations. Il vous insufflera une force intérieure grâce à laquelle vous pourrez relever tous les défis de l'existence. Dieu ne vous demandera jamais de faire quelque chose sans vous en donner aussi la force et la capacité. Détendez-vous et profitez de la vie car Dieu vous rendra capable de faire le bien sous toutes ses formes pour que vous accomplissiez sa volonté. Il réalisera lui-même en nous par Jésus-Christ ce qui lui est agréable. Hébreux 13, verset 21.
4: Si vous souhaitez avoir plus d'encouragement de Joyce Meyer, abonnez-vous gratuitement à la newsletter sur joycemeyer.fr.

Vous avez choisi Radio Gospel Matin, vous faites bien d'être là en ce jeudi. 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Pour la suite de cette émission, on continue bien sûr en musique.

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Bon réveil sur Radio Gospel, peut-être à la table du petit déjeuner en ce jeudi matin, bah surtout ne touchez à rien, on continue cette matinée avec la musique, c'est vrai, mais puis aussi ces rendez-vous que vous attendez, rendez-vous de témoignage, notamment rendez-vous artiste, un nouvel artiste qui vient nous raconter l'histoire de sa chanson, bah oui, parce qu'au final on se rend compte que chaque chant a son histoire, ça se passe aux côtés de Nicolas, restez avec moi, ça arrive dans quelques minutes, touchez à rien.

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0: Place à présent à votre rendez-vous quotidien du nouveau dans l'air, un artiste qui nous raconte l'histoire de sa chanson. Ce rendez-vous que vous retrouvez dans son intégralité ce soir à 19h. En attendant, bonne écoute. Du nouveau dans l'air, chaque chant a son histoire avec le groupe Deeper sur Radio Gospel.

0: Merci encore pour cette chanson, plus qu'une chanson, une prière. Qui a composé dans le groupe Deeper ce morceau?
1: C'est moi.
0: Ok, comment ça s'est passé? Est-ce que tu as composé tout seul? Complètement tout seul? C'est quoi l'histoire de cette chanson?
1: L'histoire, ça commence il y a quelques temps. Je me souviens, c'était un moment où je recherchais vraiment des réponses par rapport à mon avenir, où c'est que je dois aller, qu'est-ce que je dois faire et tout ça. Et bien sûr, c'était en moi. Et puis, comme je suis musicien, ça transparaît sur la musique, bien sûr. Je me souviens, j'ai composé, ça fait un peu romantique et tout, ouais. Ça, mais j'étais sur ma terrasse avec un...
0: Le soleil couchant, le cheveu jouvant.
1: Non, c'était... Non, c'était pas comme ça. C'était une nuit étoilée, j'étais sur ma terrasse, je chantais tout doucement et ce chant a commencé à venir. Tu l'as très bien résumé dès le départ, en fait. Hein. C'est une louange, mais c'est aussi une prière. Viens me faire entendre ta voix, qu'elle guide mes pas, qu'elle m'amène jusqu'à toi, ce que tu veux, et puis attire-moi toujours plus près de toi. Parce que la réalité, je pense que quand on est près de Dieu, c'est là où on a le moins de chances de se tromper, parce qu'on l'entend directement.
0: Carrément.
1: C'est une prière, et puis en plus, je pense vraiment que les prières, ça doit... Dieu, c'est pas quelqu'un de compliqué, alors pourquoi les prières seraient compliquées en même temps?
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0: Et ben voilà, on est tout simplement bien sur Radio Gospel. Comment ça va en ce jeudi matin? C'est toujours Jeanne à vos côtés jusqu'à 9h. Et par ailleurs, si vous avez le temps, tiens, de faire un petit coucou sur nos réseaux sociaux, ben surtout n'hésitez pas, direction la page Facebook de Radio Gospel ou encore notre compte Instagram. Vous pouvez vous abonner et puis ben, par ailleurs, découvrir nos photos, nos vidéos, nos réflexions. Et nous, on aime aussi partager ben, tout simplement nos réflexions communes. N'hésitez pas à nous laisser vos commentaires. On reste connectés, tout simplement. On va rester connecté avec le ciel aussi sur Radio Gospel et notamment en musique.
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2: Donc quand tu juges, ça te rend aveugle en fait. Tu penses discerner, t'es supérieur. C'était ceux qui connaissaient la loi par cœur. Enfin, c'était les érudits du temps de Jésus où ils auraient dû reconnaître Jésus. Ils auraient dû tout Ésaïe 61 le décrit parfaitement. Ils auraient dû reconnaître le Messie. Mais leur jugement les a rendus aveugles. Et ton jugement peut te rendre aveugle. C'est pour ça qu'il est dit, en fait, tu juges l'autre, tu vois la paille qui est dans son œil et tu vois pas la poutre qui est dans le tien. Une poutre devant un œil, ça aveugle complètement. Donc, si tu veux pas rentrer dans cet aveuglement, et où en fait, plutôt que de juger tout le monde et tu vois, ça produit rien, en fait, ça fait de toi quelqu'un de religieux et ça amène la mort sur toi. Parce que quand tu juges, non seulement tu libères un jugement sur l'autre, un décret sur l'autre, mais tu libères aussi un décret sur toi, un jugement sur toi.
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Vous avez choisi Radio Gospel et vous faites bien d'être là en ce jeudi. Quelle belle matinée que l'on partage encore ensemble. Alors peut-être que vous êtes encore un petit peu fatigué, hein, ça peut arriver. Bah oui, c'est la fin de la semaine qui arrive tout doucement. Mais vous inquiétez pas, sur Radio Gospel, on a de quoi vous rebooster. Oui, avec toute la bonne musique, mais aussi tous ces bons rendez-vous qui arrivent comme chaque matin. À 8h, on va retrouver votre rubrique Passe le mot, histoire de pouvoir vous requinquer encore aujourd'hui en ce jeudi matin. C'est Jeanne à vos côtés. Allez, je vous envoie la musique. C'est le meilleur du gospel moderne. Je vous souhaite une bonne matinée.

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0: Très belle matinée à l'écoute de Radio Gospel. En ce jeudi matin, il est précisément 8h et c'est Jeanne à vos côtés jusqu'à 9h. Comme chaque matin, on va profiter ensemble de la musique et de ces bons rendez-vous qui arrivent. J'espère que de votre côté, tout se passe bien. On est ensemble depuis le réveil, là, ce matin, 7h. Alors là, bah, c'est vrai que cette heure-ci, elle est passée quand même super, super vite. Hein, mais bon, généralement, c'est bon signe hein, quand ça passe vite. Et d'ailleurs, je crois que ça va passer encore plus vite dans cette heure qui arrive là, puisque vos rendez-vous, ceux que vous aimez, arrivent également. Notamment rendez-vous témoignage aux alentours de 8h30, réflexion spirituelle d'une pensée à l'autre dans les 10 prochaines minutes, la musique que vous aimez également dans vos oreilles. Ce sera juste après votre rendez-vous quotidien. Passe le mot, bonne écoute.
3: Hey toi, passe le mot. Celui qui a mes commandements et qui les garde, c'est celui qui m'aime. Jean 14, verset 21. Dieu se plaît à te voir pratiquer sa parole dans ton quotidien. Alors, passe le mot.

Vous avez choisi Radio Gospel et vous faites bien d'être là en ce jeudi matin. Comment ça va bien de votre côté? Enfin, je dis ça, peut-être que finalement ça va pas bien. Et puis ça arrive. Et ben oui, parce que parfois nos pensées, eh bien, nous assaillent et nous ne mettent pas forcément dans de bonnes conditions. Alors justement, les pensées, on va en parler dans quelques instants avec votre rubrique d'une pensée à l'autre. Et ça sera juste après la musique.

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1: Pas besoin de tout comprendre, de Nicolas Panza. Alors, Jésus vint de la Galilée au Jourdain vers Jean pour être baptisé par lui. Mais Jean s'y opposait en disant, « C'est moi qui ai besoin d'être baptisé par toi, et tu viens à moi ?» Jésus lui répondit, « Laisse faire maintenant, car il est convenable que nous accomplissions ainsi tout ce qui est juste. » Et Jean ne lui résista plus. Matthieu chapitre 3, versets 13 à 15. Si vous avez lu l'évangile de Matthieu, vous avez déjà certainement prêté attention à ce moment où Jean résiste à Jésus, qui lui demande de le baptiser. Pour lui, il était inconcevable de baptiser Jésus. Dans sa compréhension, ce n'était pas à lui de baptiser Jésus, mais l'inverse. Jean-Baptiste savait que Jésus était l'agneau de Dieu, qui ôte les péchés du monde. Lui-même avait été mandaté par Dieu pour être la voix qui crie dans le désert, afin de préparer le chemin du Seigneur, c'est-à-dire Jésus. Nous pouvons nous retrouver, dans bien des cas, comme Jean-Baptiste quand nous voulons suivre Jésus. Il nous parle d'une manière qui défie toute logique. Nous demande de faire des choses qui nous semblent impossibles. Nous conduit dans des situations les plus inattendues. Comme pour Jean-Baptiste, un choix se présente à vous. Vous pouvez soit laisser vos raisonnements s'opposer à ce que Dieu vous dit ou vous demande, parce que vous ne comprenez pas pourquoi il le fait, soit capituler. Vous n'avez pas besoin de tout comprendre pour vivre ce que Dieu vous dit. Il vous suffit de faire un pas de foi dans l'obéissance et de vous laisser conduire pour vivre ce qu'il a prévu pour vous. Y a-t-il quelque chose que Dieu vous a dit ou demandé et que vous trouvez difficile à comprendre? Prenez le temps d'écouter ce qu'il veut vous dire à ce sujet.
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suite de Radio Gospel. En ce jeudi matin, peut-être que vous êtes, ça y est, au volant de votre voiture en direction du travail ou pas. Quoi qu'il en soit, Radio Gospel, ça change pas. C'est toujours de la musique où vous soyez, mais aussi de bons rendez-vous et notamment ce rendez-vous quotidien. Rendez-vous témoignage, My Story. Alors, qu'est-ce qui s'est passé dans la vie d'une personne pour qu'un jour elle décide de donner sa vie à Dieu? C'est ce que vous allez savoir dans quelques instants, les amis. Surtout, ne touchez à rien. Ça arrive juste après la musique, dans même pas 10 minutes.

0: 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Nous y voici à ce rendez-vous témoignage, My Story, rendez-vous que vous retrouvez dans son intégralité, je vous le rappelle, ce soir à 20h. En attendant, je vous souhaite une bonne écoute. My Story, ma vie, mon histoire, c'est sur Radio Gospel.
1: Bonjour, je m'appelle Alexis et j'aimerais te raconter mon histoire. En fait, je suis né dans une famille athée, dans une famille même anticléricale. On n'aimait pas trop l'église. On parlait pas beaucoup de Dieu, c'était plutôt un sujet tabou. Et lorsqu'on en parlait à table, c'était surtout pour parler de la pédophilie des prêtres, parler du pape qui était contre les préservatifs. Bref, pas des choses très gaies envers l'église. Je suis né vraiment dans un environnement très athée. Et même tous les éléments qui pourraient rappeler la culture chrétienne avaient complètement disparu. L'image que l'école m'a donnée du christianisme, c'était une religion d'intolérance, une religion obscurantiste, une religion crédule. Pour moi, il n'y avait vraiment aucune raison d'être chrétien. Et en arrivant en fac de philo, c'est là que je rencontre quelqu'un qui, comme moi, veut étudier la philo et qui est chrétien. C'était quelque chose de très difficile à concevoir pour moi. Alors on a commencé à discuter et il m'a présenté la foi de manière tout à fait intelligible, de manière quasiment rationnelle. Et j'étais vraiment très surpris. Comment un chrétien peut-il penser? Pendant un an, j'ai espéré le sauver. Et j'ai espéré le convertir puisqu'il était intelligent. Je me suis dit, si quelqu'un est intelligent, normalement, il devrait arriver assez naturellement à l'athéisme. Et au bout d'un moment, je me suis dit, je vais prendre la Bible, puisque les chrétiens se fondaient sur la Bible. Je vais prendre la Bible, je vais la lire en entier, et je vais détecter toutes les fautes, lire toutes les fautes, toutes les contradictions, toutes les difficultés qui sont dans la Bible. C'était un soir, j'avais à ma droite, à ma gauche, la Bible que j'étais en train de lire, et je notais sur mon carnet toutes les difficultés que je trouvais. Et c'est à ce moment-là qu'il s'est passé quelque chose. À ce moment-là, quelque chose est comme venu m'envelopper, comme un gaz, alternant entre le chaud et le froid. Et j'ai entendu une voix mentale qui m'a dit « Alexis, tu es pécheur ». Mais là, sur le moment, je ressentais au fond de moi, oui, j'ai vécu toute ma vie dans l'opposition, sinon même le combat contre Dieu. La voix a dit « Alexis, tu es pécheur, mais je te pardonne dès aujourd'hui car je t'adopte comme mon fils ». Et là, je savais que j'avais un créateur dont j'avais été orphelin depuis ma naissance et qu'il m'adoptait. C'était un moment de joie intense, un moment qui m'a fait basculer d'un coup de l'athéisme au christianisme. D'un coup, je me rendais compte que oui, on peut connaître Dieu, on peut le rencontrer.
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0: Et c'est vrai que sur Radio Gospel, on aime écouter la musique. Et ce qu'on aime aussi, c'est vous écouter, vous, eh ben oui, vous, auditeurs, auditrices de Radio Gospel, lorsque vous nous laissez vos messages sur notre répondeur. Un message très touchant de Michel qui nous a laissé justement ce petit message que je vous laisse écouter tout de suite.
1: Bonjour Radio Gospel, ici Michel Chambat de la Suisse. En tout cas, je tiens à vous remercier de vraiment, je vous écoute vraiment à la radio, dans la voiture et un peu partout, en fait, lors de mes pauses. Et franchement, c'est une renaissance, vraiment. Et il y a vraiment un clip qui me marque, c'est vraiment Souffle Nouveau avec Libre. Et merci beaucoup à toute l'équipe, continuez comme ça, parce que ça remonte le moral et puis je sais toujours qu'il faut aller droit devant. Et j'ai pas l'habitude de parler comme ça, mais merci beaucoup Radio Gospel.
0: Et merci beaucoup à vous, Michel, pour ce témoignage très touchant. Merci pour votre fidélité et merci pour ces encouragements parce que, voilà, on sait que ça vous bénit, que ça vous fait du bien et c'est mission accomplie pour nous parce qu'on croit vraiment que Dieu agit au travers de cette radio et vous en êtes la preuve. Et si vous aussi, vous souhaitez faire comme Michel qui nous écoute depuis la Suisse, et d'ailleurs un gros bisou à ceux qui nous écoutent de la Suisse, eh bien n'hésitez pas, c'est sur notre répondeur au 0756 88 22 00, le 0756 88 22 00, la suite en musique.

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4: Très belle matinée à tous, je suis ravie de vous retrouver en ce jeudi 7 mai. Top chrono, il est 9h, c'est parti pour une heure ensemble. Vous êtes sur Radio Gospel, c'est Sabrina et on va faire le plein de vitamines musicales. Et oui, on va retrouver une playlist qui va vous donner le sourire. En tout cas, je l'espère. J'espère que vous êtes levé du bon pied ce matin. En tout cas, si c'est pas le cas, on va y remédier. On retrouvera Jeanne au travers de sa rubrique d'une pensée à l'autre et on commence tout de suite par un temps fort d'inspiration aux côtés de Joss Meyer. Très bonne écoute sur Radio Gospel.
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6: Paré à toute éventualité. N'abandonne pas la sagesse, elle te gardera. Aime-la et elle te protégera. Proverbe 4, verset 6. Philippiens 4, 13 promet que Christ vous permettra de faire face à toutes les situations. Il vous insufflera une force intérieure grâce à laquelle vous pourrez relever tous les défis de l'existence. Dieu ne vous demandera jamais de faire quelque chose sans vous en donner aussi la force et la capacité. Détendez-vous et profitez de la vie car Dieu vous rendra capable de faire le bien sous toutes ses formes pour que vous accomplissiez sa volonté. Il réalisera lui-même en nous par Jésus-Christ ce qui lui est agréable. Hébreux 13, verset 21.
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De retour, vous êtes sur Radio Gospel. Il est 9h, passé d'une dizaine de minutes. À l'instant, c'était l'artiste Jacqueline Kerr avec son titre Don't Faint. En français, ne baisse pas les bras. Et bien que ces paroles vous fortifient en ce moment même. Allez, pour prolonger ce temps de calme, ne manquez pas Jeanne d'ici quelques minutes au travers de sa chronique D'une pensée à l'autre. Jeanne va nous aider à cultiver et bien des pensées qui honorent Dieu. Mais d'ici là, la musique continue avec deux super morceaux. On retrouve tout de suite le titre Brille, interprété par Mylène Kerry et Sandra Kwame, suivi de Yeshua Amashia, Jésus le Messie, interprété par le groupe El Shaddai Music. Très bonne écoute sur Radio Gospel.

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0: Nous venons d'acclamer Yeshua HaMashiach, Jésus le Messie, interprété par le groupe El Shaddai Music. Quelle force dégage de ce nom, Jésus. C'est un rappel que nous ne sommes jamais seuls face à nos défis. La Bible, la parole de Dieu nous encourage à amener toute pensée captive à l'obéissance de Christ. Car la liberté commence par le refus de subir des pensées négatives. Bien justement, pour nous accompagner sur ce chemin de renouvellement, Jeanne prend la parole tout de suite. Et oui, au travers de sa rubrique « D'une pensée à l'autre », Jeanne va nous livrer des clés précieuses pour transformer notre quotidien et garder les yeux fixés sur le Seigneur. Très bonne écoute sur Radio Gospel.
1: D'une pensée à l'autre. Dieu a un plan pour vous. On parle souvent du plan A et que si le plan A ne marche pas, eh bien il y aura encore peut-être le plan B. J'ai envie de vous dire aujourd'hui que le peut-être n'existe pas pour ceux qui mettent leur foi en Dieu. Et quand je vous parle de foi, je vous parle évidemment de ce que vous croyez vraiment possible. Car la foi vient de ce qu'on entend. Mais qu'entendez-vous de vos propres pensées? Parfois, notre plus grand ennemi, c'est nous-mêmes. Car nous pensons trop souvent que nous ne sommes pas assez saints, pas assez compétents, pas assez, quoi. Mais Jésus vous a rendu suffisant pour accomplir tous les rêves qu'il a déposés sur votre cœur. Dieu a un plan pour tous ceux qui veulent bien y croire.

De retour sur Radio Gospel à l'instant, c'était l'artiste Cathy Nicole avec son titre émouvant My God Can't, mon Dieu en est capable. Quelle assurance de savoir que notre Dieu ne change pas et qu'il agit encore aujourd'hui. 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Et d'ailleurs, c'est l'outil parfait pour retrouver chaque jour votre nouvelle rubrique « La vérité, c'est la liberté ». Ce boost de foi de 60 secondes qui change la perspective d'une journée grâce aux conseils de serviteurs de Dieu comme par exemple Patrice Martorano. Donc restez à l'écoute sur Radio Gospel. Allez, la musique continue maintenant avec le titre « Roi » interprété par Ben Morin et Dan Huten, un chant pour placer Dieu sur le trône de notre matinée. Et puis, plus qu'un chant, interprété par Ruth Kimongoli pour nous rappeler que notre vie entière doit être un acte de louange. Excellente écoute.

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C'était à l'instant le titre « Plus qu'un chant » interprété par Ruth Kimongoli. Et comme le dit la Bible, la parole de Dieu dans le psaume 145, « Je te chanterai Seigneur tant que je vivrai ». Allez, votre témoignage peut aussi encourager un auditeur. Laissez-nous un message, un témoignage d'encouragement au 0756 88 22 00. Je répète, 0756 88 22 00. Allez, place à la musique pour fortifier notre foi. On va retrouver le groupe Souffle Nouveau avec son titre 4 saisons. Car oui, Dieu reste le même, peu importe les circonstances. Et puis on retrouvera Daniel Nicole Johnson avec son titre Praise the Rise, la louange qui monte. Très bonne écoute sur Radio Gospel.

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4: Hé, hey, toi, passe le mot. Celui qui a mes commandements et qui les garde, c'est celui qui m'aime. Jean 14, verset 21. Dieu se plaît à te voir pratiquer sa parole dans ton quotidien. Alors, passe le mot.

0: fait. Ma vie, mes rêves conduisent ma destinée.
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0: Tu te sens perdu? Jésus, lui, sait où tu es et il connaît le chemin.
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0: merci encore pour cette chanson, plus qu'une chanson, une prière. Qui a composé dans le groupe Deeper ce morceau?
1: C'est moi.
0: Ok, comment ça s'est passé? Est-ce que tu l'as composé tout seul? Complètement tout seul? C'est quoi l'histoire de cette chanson?
1: L'histoire, ça commence il y a quelques temps. Je me souviens, c'était un moment où je recherchais vraiment des réponses par rapport à mon avenir, où c'est que je dois aller, qu'est-ce que je dois faire et tout ça. Et bien sûr, c'était en moi. Et puis, comme je suis musicien, ça transparaît sur la musique, bien sûr. Je me souviens, j'ai composé, ça fait un peu romantique et tout, ouais. Ça, mais j'étais sur ma terrasse avec un...
0: Le soleil couchant, le cheveu jouvant.
1: Non, c'était pas comme ça. C'était une nuit étoilée, j'étais sur ma terrasse, je chantais tout doucement et ce chant a commencé à venir. Tu l'as très bien résumé dès le départ, en fait. Hein. C'est une louange, c'est aussi une prière. Viens me faire entendre ta voix, qu'elle guide mes pas, qu'elle m'amène jusqu'à toi, ce que tu veux, et puis attire-moi toujours plus près de toi. Parce que la réalité, je pense que quand on est près de Dieu, c'est là où on a le moins de chances de se tromper, parce qu'on l'entend directement.
0: Carrément.
1: C'est une prière, et puis en plus, je pense vraiment que les prières, ça doit... Dieu, c'est pas quelqu'un de compliqué, alors pourquoi les prières seraient compliquées en même temps ?
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Mon désir, Seigneur, c'est de te connaître mieux. Je m'approche de toi maintenant. Avec un cœur pur, je fais de la place, Seigneur.

pas besoin de tout comprendre, de Nicola Panza. Alors, Jésus vint de la Galilée au Jourdain vers Jean pour être baptisé par lui. Mais Jean s'y opposait en disant, « C'est moi qui ai besoin d'être baptisé par toi, et tu viens à moi ?» Jésus lui répondit, « Laisse faire maintenant, car il est convenable que nous accomplissions ainsi tout ce qui est juste. » Et Jean ne lui résista plus. Matthieu chapitre 3, versets 13 à 15. Si vous avez lu l'évangile de Matthieu, vous avez déjà certainement prêté attention à ce moment où Jean résiste à Jésus, qui lui demande de le baptiser. Pour lui, il était inconcevable de baptiser Jésus.

0: Dans sa compréhension, ce n'était pas à lui de baptiser Jésus, mais l'inverse. Jean-Baptiste savait que Jésus était l'agneau de Dieu qui ôte les péchés du monde. Lui-même avait été mandaté par Dieu pour être la voix qui crie dans le désert, afin de préparer le chemin du Seigneur, c'est-à-dire Jésus. Nous pouvons nous retrouver, dans bien des cas, comme Jean-Baptiste quand nous voulons suivre Jésus. Il nous parle d'une manière qui défie toute logique. Nous demande de faire des choses qui nous semblent impossibles. Nous conduit dans des situations les plus inattendues. Comme pour Jean-Baptiste, un choix se présente à vous. Vous pouvez soit laisser vos raisonnements s'opposer à ce que Dieu vous dit ou vous demande, parce que vous ne comprenez pas pourquoi il le fait, soit capituler. Vous n'avez pas besoin de tout comprendre pour vivre ce que Dieu vous dit. Il vous suffit de faire un pas de foi dans l'obéissance et de vous laisser conduire pour vivre ce qu'il a prévu pour vous. Y a-t-il quelque chose que Dieu vous a dit ou demandé et que vous trouvez difficile à comprendre? Prenez le temps d'écouter ce qu'il veut vous dire à ce sujet.
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2: Bonjour, je m'appelle Alexis et j'aimerais te raconter mon histoire. En fait, je suis né dans une famille athée, dans une famille même anticléricale, on n'aimait pas trop l'église. On parlait pas beaucoup de Dieu, c'était plutôt un sujet tabou, et lorsqu'on en parlait à table, c'était surtout pour parler de la pédophilie des prêtres, parler du pape qui était contre les préservatifs, bref, pas des choses très gaies envers l'église. Je suis né vraiment dans un environnement très athée, et même tous les éléments qui pourraient rappeler la culture chrétienne avaient complètement disparu. L'image que l'école m'a donnée du christianisme, c'était une religion d'intolérance, une religion obscurantiste, une religion crédule. Pour moi, il n'y avait vraiment aucune raison d'être chrétien. Et en arrivant en fac de philo, c'est là que je rencontre quelqu'un qui, comme moi, veut étudier la philo et qui est chrétien. C'était quelque chose de très difficile à concevoir pour moi. Alors, on a commencé à discuter et il m'a présenté la foi de manière tout à fait intelligible, de manière quasiment rationnelle. Et j'étais vraiment très surpris. Comment un chrétien peut-il penser? Pendant un an, j'ai espéré le sauver. Et j'ai espéré le convertir puisqu'il était intelligent. Je me suis dit, si quelqu'un est intelligent,

0: religion, normalement, il devrait arriver assez naturellement à l'athéisme. Et au bout d'un moment, je me suis dit, je vais prendre la Bible, puisque les chrétiens se fondaient sur la Bible, je vais prendre la Bible, je vais la lire en entier, et je vais détecter toutes les fautes, lire toutes les fautes, toutes les contradictions, toutes les difficultés qui sont dans la Bible. C'était un soir, j'avais à ma droite, à ma gauche, la Bible que j'étais en train de lire, et je notais sur mon carnet toutes les difficultés que je trouvais. Et c'est à ce moment-là qu'il s'est passé quelque chose. À ce moment-là, quelque chose est comme venu m'envelopper, comme un gaz, alternant entre le chaud et le froid. Et j'ai entendu une voix mentale qui m'a dit « Alexis, tu es pécheur ». Mais là, sur le moment, je ressentais au fond de moi, oui, j'ai vécu toute ma vie dans l'opposition, sinon même le combat contre Dieu. La voix a dit « Alexis, tu es pécheur, mais je te pardonne dès aujourd'hui car je t'adopte comme mon fils ». Et là, je savais que j'avais un créateur dont j'avais été orphelin depuis ma naissance et qu'il m'adoptait. Ça a été un moment de joie intense, un moment qui m'a fait basculer d'un coup de l'athéisme au christianisme. D'un coup, je me rendais compte que oui, on peut connaître Dieu, on peut le rencontrer.
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3: Hey, toi, passe le mot. Celui qui a mes commandements et qui les garde, c'est celui qui m'aime. Jean 14, verset 21. Dieu se plaît à te voir pratiquer sa parole dans ton quotidien. Alors, passe le mot.

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1: Bonjour, je m'appelle Alexis et j'aimerais te raconter mon histoire. En fait, je suis né dans une famille athée, dans une famille même anticléricale, on n'aimait pas trop l'église. On parlait pas beaucoup de Dieu, c'était plutôt un sujet tabou et lorsqu'on en parlait à table, c'était surtout pour parler de la pédophilie des prêtres, parler du pape qui était contre les préservatifs, bref, pas des choses très gaies envers l'église. Je suis né vraiment dans un environnement très athée et même tous les éléments qui pourraient rappeler la culture chrétienne avaient complètement disparu. L'image que l'école m'a donnée du christianisme, c'était une religion d'intolérance, une religion obscurantiste, une religion crédule. Pour moi, il n'y avait vraiment aucune raison d'être chrétien. Et en arrivant en fac de philo, c'est là que je rencontre quelqu'un qui, comme moi, veut étudier la philo et qui est chrétien. C'était quelque chose de très difficile à concevoir pour moi. Alors, on a commencé à discuter et il m'a présenté la foi de manière tout à fait intelligible, de manière quasiment rationnelle. Et j'étais vraiment très surpris. Comment un chrétien peut-il penser? Pendant un an, j'ai espéré le sauver. Et j'ai espéré le convertir puisqu'il était intelligent. Je me suis dit, si quelqu'un est intelligent, normalement, il devrait arriver assez naturellement à l'athéisme. Et au bout d'un moment, je me suis dit, je vais prendre la Bible, puisque les chrétiens se fondaient sur la Bible. Je vais prendre la Bible, je vais la lire en entier, et je vais détecter toutes les fautes, lire toutes les fautes, toutes les contradictions, toutes les difficultés qui sont dans la Bible. C'était un soir, j'avais à ma droite, à ma gauche, la Bible que j'étais en train de lire, et je notais sur mon carnet toutes les difficultés que je trouvais. Et c'est à ce moment-là qu'il s'est passé quelque chose. À ce moment-là, quelque chose est comme venu m'envelopper, comme un gaz, alternant entre le chaud et le froid. Et j'ai entendu une voix mentale qui m'a dit « Alexis, tu es pécheur ». Mais là, sur le moment, je ressentais au fond de moi, oui, j'ai vécu toute ma vie dans l'opposition, sinon même le combat contre Dieu. La voix a dit « Alexis, tu es pécheur, mais je te pardonne dès aujourd'hui car je t'adopte comme mon fils. » Et là, je savais que j'avais un créateur dont j'avais été orphelin depuis ma naissance et qu'il m'adoptait. C'était un moment de joie intense, un moment qui m'a fait basculer d'un coup de l'athéisme au christianisme. D'un coup, je me rendais compte que oui, on peut connaître Dieu, on peut le rencontrer.
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5: Paré à toute éventualité. N'abandonne pas la sagesse, elle te gardera. Aime-la et elle te protégera. Proverbe 4, verset 6. Philippiens 4, 13 promet que Christ vous permettra de faire face à toutes les situations. Il vous insufflera une force intérieure grâce à laquelle vous pourrez relever tous les défis de l'existence. Dieu ne vous demandera jamais de faire quelque chose sans vous en donner aussi la force et la capacité. Détendez-vous et profitez de la vie car Dieu vous rendra capable de faire le bien sous toutes ses formes pour que vous accomplissiez sa volonté. Il réalisera lui-même en nous par Jésus-Christ ce qui lui est agréable. Hébreux 13, verset 21.
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0: Il y a pour toi des projets de bonheur, un avenir et de l'espérance. Dieu te le rappelle aujourd'hui.
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0: Merci encore pour cette chanson, plus qu'une chanson, une prière. Qui a composé dans le groupe Deeper ce morceau ?
1: C'est moi.
0: Ok, comment ça s'est passé ? Est-ce que tu as composé tout seul ? Complètement tout seul ? C'est quoi l'histoire de cette chanson ?
1: L'histoire, ça commence il y a quelques temps. Je me souviens, c'était un moment où je recherchais vraiment des réponses par rapport à mon avenir, où c'est que je dois aller, qu'est-ce que je dois faire et tout ça. Et bien sûr, c'était en moi. Et puis, comme je suis musicien, ça transparaît sur la musique, bien sûr. Je me souviens, j'ai composé, ça fait un peu romantique et tout, ouais. Ça, mais j'étais sur ma terrasse avec un...
0: Le soleil couchant, le cheveu au vent.
1: Non, c'était pas comme ça. C'était une nuit étoilée, j'étais sur ma terrasse, je chantais tout doucement et ce chant a commencé à venir. Tu l'as très bien résumé dès le départ, en fait, hein. C'est une louange, mais c'est aussi une prière. Viens me faire entendre ta voix, qu'elle guide mes pas, qu'elle m'amène jusqu'à toi, ce que tu veux, et puis attire-moi toujours plus près de toi. Parce que la réalité, je pense que quand on est près de Dieu, c'est là où on a le moins de chances de se tromper, parce qu'on entend directement.
0: Carrément.
1: C'est une prière, et puis en plus, je pense vraiment que les prières, ça doit... Dieu, c'est pas quelqu'un de compliqué, alors pourquoi les prières seraient compliquées en même temps ?
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0: La vérité, c'est la liberté.
1: Donc quand tu juges, ça te rend aveugle en fait. Tu penses discerner, t'es supérieur. C'était ceux qui connaissaient la loi par cœur. Enfin, c'était les érudits du temps de Jésus où ils auraient dû reconnaître Jésus. Ils auraient dû tout Ésaïe 61 le décrit parfaitement. Ils auraient dû reconnaître le Messie. Mais leur jugement les a rendus aveugles. Et ton jugement peut te rendre aveugle. C'est pour ça qu'il est dit, en fait, tu juges l'autre, tu vois la paille qui est dans son œil et tu vois pas la poutre qui est dans le tien. Une poutre devant un œil, ça aveugle complètement. Donc, si tu veux pas rentrer dans cet aveuglement, et où en fait, plutôt que de juger tout le monde et tu vois, ça produit rien, en fait, ça fait de toi quelqu'un de religieux et ça amène la mort sur toi. Parce que quand tu juges, non seulement tu libères un jugement sur l'autre, un décret sur l'autre, mais tu libères aussi un décret sur toi, un jugement sur toi.
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4: Hey, toi, passe le mot. Celui qui a mes commandements et qui les garde, c'est celui qui m'aime. Jean 14, verset 21. Dieu se plaît à te voir pratiquer sa parole dans ton quotidien. Alors, passe le mot.

0: pas besoin de tout comprendre, de Nicola Panza. Alors, Jésus vint de la Galilée au Jourdain vers Jean pour être baptisé par lui. Mais Jean s'y opposait en disant, « C'est moi qui ai besoin d'être baptisé par toi, et tu viens à moi ?» Jésus lui répondit, « Laisse faire maintenant, car il est convenable que nous accomplissions ainsi tout ce qui est juste. » Et Jean ne lui résista plus. Matthieu chapitre 3, versets 13 à 15. Si vous avez lu l'évangile de Matthieu, vous avez déjà certainement prêté attention à ce moment où Jean résiste à Jésus, qui lui demande de le baptiser. Pour lui, il était inconcevable de baptiser Jésus. Dans sa compréhension, ce n'était pas à lui de baptiser Jésus, mais l'inverse. Jean-Baptiste savait que Jésus était l'agneau de Dieu qui ôte les péchés du monde. Lui-même avait été mandaté par Dieu pour être la voix qui crie dans le désert afin de préparer le chemin du Seigneur, c'est-à-dire Jésus. Nous pouvons nous retrouver, dans bien des cas, comme Jean-Baptiste quand nous voulons suivre Jésus. Il nous parle d'une manière qui défie toute logique, nous demande de faire des choses qui nous semblent impossibles, nous conduit dans des situations les plus inattendues. Comme pour Jean-Baptiste, un choix se présente à vous. Vous pouvez soit laisser vos raisonnements s'opposer à ce que Dieu vous dit ou vous demande, parce que vous ne comprenez pas pourquoi il le fait, soit capituler. Vous n'avez pas besoin de tout comprendre pour vivre ce que Dieu vous dit. Il vous suffit de faire un pas de foi dans l'obéissance et de vous laisser conduire pour vivre ce qu'il a prévu pour vous. Y a-t-il quelque chose que Dieu vous a dit ou demandé et que vous trouvez difficile à comprendre? Prenez le temps d'écouter ce qu'il veut vous dire à ce sujet.
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2: Bonjour, je m'appelle Alexis et j'aimerais te raconter mon histoire. En fait, je suis né dans une famille athée, dans une famille même anticléricale. On n'aimait pas trop l'église. On parlait pas beaucoup de Dieu, c'était plutôt un sujet tabou, et lorsqu'on en parlait à table, c'était surtout pour parler de la pédophilie des prêtres, parler du pape qui était contre les préservatifs, bref, pas des choses très gaies envers l'église. Je suis né vraiment dans un environnement très athée, et même tous les éléments qui pourraient rappeler la culture chrétienne avaient complètement disparu. L'image que l'école m'a donnée du christianisme, c'était une religion d'intolérance, une religion obscurantiste, une religion crédule. Pour moi, il n'y avait vraiment aucune raison d'être chrétien. Et en arrivant en fac de philo, c'est là que je rencontre quelqu'un qui, comme moi, veut étudier la philo et qui est chrétien. C'était quelque chose de très difficile à concevoir pour moi. Alors on a commencé à discuter et il m'a présenté la foi de manière tout à fait intelligible, de manière quasiment rationnelle. Et j'étais vraiment très surpris. Comment un chrétien peut-il penser? Pendant un an, j'ai espéré le sauver. Et j'ai espéré le convertir puisqu'il était intelligent. Je me suis dit, si quelqu'un est intelligent, normalement, il devrait arriver assez naturellement à l'athéisme. Et au bout d'un moment, je me suis dit, je vais prendre la Bible, puisque les chrétiens se fondaient sur la Bible. Je vais prendre la Bible, je vais la lire en entier, et je vais détecter toutes les fautes, lire toutes les fautes, toutes les contradictions, toutes les difficultés qui sont dans la Bible. C'était un soir, j'avais à ma droite, à ma gauche, la Bible que j'étais en train de lire, et je notais sur mon carnet toutes les difficultés que je trouvais. Et c'est à ce moment-là qu'il s'est passé quelque chose. À ce moment-là, quelque chose est comme venu m'envelopper, comme un gaz, alternant entre le chaud et le froid. Et j'ai entendu une voix mentale qui m'a dit « Alexis, tu es pécheur ». Mais là, sur le moment, je ressentais au fond de moi, oui, j'ai vécu toute ma vie dans l'opposition, sinon même le combat contre Dieu. La voix a dit « Alexis, tu es pécheur, mais je te pardonne dès aujourd'hui car je t'adopte comme mon fils ». Et là, je savais que j'avais un créateur dont j'avais été orphelin depuis ma naissance et qu'il m'adoptait. C'était un moment de joie intense, un moment qui m'a fait basculer d'un coup de l'athéisme au christianisme. D'un coup, je me rendais compte que oui, on peut connaître Dieu, on peut le rencontrer.
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6: Paré à toute éventualité. N'abandonne pas la sagesse, elle te gardera. Aime-la et elle te protégera. Proverbe 4, verset 6. Philippiens 4, 13 promet que Christ vous permettra de faire face à toutes les situations. Il vous insufflera une force intérieure grâce à laquelle vous pourrez relever tous les défis de l'existence. Dieu ne vous demandera jamais de faire quelque chose sans vous en donner aussi la force et la capacité. Détendez-vous et profitez de la vie car Dieu vous rendra capable de faire le bien sous toutes ses formes pour que vous accomplissiez sa volonté. Il réalisera lui-même en nous par Jésus-Christ ce qui lui est agréable. Hébreux 13, verset 21.
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0: N'oublie pas ce que te dit Jésus. Tout est possible à celui qui croit.
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0: Merci encore pour cette chanson, plus qu'une chanson, une prière. Qui a composé dans le groupe Deeper ce morceau?
1: C'est moi.
0: Ok, comment ça s'est passé? Est-ce que tu as composé tout seul? Complètement tout seul? C'est quoi l'histoire de cette chanson?
1: L'histoire, ça commence il y a quelques temps. Je me souviens, c'était un moment où je recherchais vraiment des réponses par rapport à mon avenir, où c'est que je dois aller, qu'est-ce que je dois faire et tout ça. Et bien sûr, c'était en moi. Et puis, comme je suis musicien, ça transparaît sur la musique, bien sûr. Je me souviens, j'ai composé, ça fait un peu romantique et tout, ouais. Ça, mais j'étais sur ma terrasse avec un...
0: Le soleil couchant, le cheveu jouvant.
1: Non, c'était pas comme ça. C'était une nuit étoilée, j'étais sur ma terrasse, je chantais tout doucement et ce chant a commencé à venir. Tu l'as très bien résumé dès le départ, en fait, hein. C'est une louange, mais c'est aussi une prière. Viens me faire entendre ta voix, qu'elle guide mes pas, qu'elle m'amène jusqu'à toi, ce que tu veux, et puis attire-moi toujours plus près de toi. Parce que la réalité, je pense que quand on est près de Dieu, c'est là où on a le moins de chances de se tromper, parce qu'on entend directement.
0: Carrément.
1: C'est une prière, et puis en plus, je pense vraiment que les prières, ça doit... Dieu, c'est pas quelqu'un de compliqué, alors pourquoi les prières seraient compliquées en même temps?
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4: Hé, hey, toi, passe le mot. Celui qui a mes commandements et qui les garde, c'est celui qui m'aime. Jean 14, verset 21. Dieu se plaît à te voir pratiquer sa parole dans ton quotidien. Alors, passe le mot.

pas besoin de tout comprendre, de Nicola Panza. Alors, Jésus vint de la Galilée au Jourdain vers Jean pour être baptisé par lui. Mais Jean s'y opposait en disant, « C'est moi qui ai besoin d'être baptisé par toi, et tu viens à moi ?» Jésus lui répondit, « Laisse faire maintenant, car il est convenable que nous accomplissions ainsi tout ce qui est juste. » Et Jean ne lui résista plus. Matthieu chapitre 3, versets 13 à 15. Si vous avez lu l'évangile de Matthieu, vous avez déjà certainement prêté attention à ce moment où Jean résiste à Jésus, qui lui demande de le baptiser. Pour lui, il était inconcevable de baptiser Jésus. Dans sa compréhension, ce n'était pas à lui de baptiser Jésus, mais l'inverse. Jean-Baptiste savait que

0: Jésus était l'agneau de Dieu qui ôte les péchés du monde. Lui-même avait été mandaté par Dieu pour être la voix qui crie dans le désert, afin de préparer le chemin du Seigneur, c'est-à-dire Jésus. Nous pouvons nous retrouver, dans bien des cas, comme Jean-Baptiste quand nous voulons suivre Jésus. Il nous parle d'une manière qui défie toute logique, nous demande de faire des choses qui nous semblent impossibles, nous conduit dans des situations les plus inattendues. Comme pour Jean-Baptiste, un choix se présente à vous. Vous pouvez soit laisser vos raisonnements s'opposer à ce que Dieu vous dit ou vous demande, parce que vous ne comprenez pas pourquoi il le fait, soit capituler. Vous n'avez pas besoin de tout comprendre pour vivre ce que Dieu vous dit. Il vous suffit de faire un pas de foi dans l'obéissance et de vous laisser conduire pour vivre ce qu'il a prévu pour vous. Y a-t-il quelque chose que Dieu vous a dit ou demandé et que vous trouvez difficile à comprendre? Prenez le temps d'écouter ce qu'il veut vous dire à ce sujet.
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0: Recherche Dieu et sa justice, et tout te sera donné par-dessus.
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2: Bonjour, je m'appelle Alexis et j'aimerais te raconter mon histoire. En fait, je suis né dans une famille athée, dans une famille même anticléricale. On n'aimait pas trop l'église. On parlait pas beaucoup de Dieu, c'était plutôt un sujet tabou, et lorsqu'on en parlait à table, c'était surtout pour parler de la pédophilie des prêtres, parler du pape qui était contre les préservatifs, bref, pas des choses très gaies envers l'église. Je suis né vraiment dans un environnement très athée, et même tous les éléments qui pourraient rappeler la culture chrétienne avaient complètement disparu. L'image que l'école m'a donnée du christianisme, c'était une religion d'intolérance, une religion obscurantiste, une religion crédule. Pour moi, il n'y avait vraiment aucune raison d'être chrétien. Et en arrivant en fac de philo, c'est là que je rencontre quelqu'un qui, comme moi, veut étudier la philo et qui est chrétien. C'était quelque chose de très difficile à concevoir pour moi. Alors on a commencé à discuter et il m'a présenté la foi de manière tout à fait intelligible, de manière quasiment rationnelle. Et j'étais vraiment très surpris. Comment un chrétien peut-il penser? Pendant un an, j'ai espéré le sauver. Et j'ai espéré le convertir puisqu'il était intelligent. Je me suis dit, si quelqu'un est intelligent, normalement, il devrait arriver assez naturellement à l'athéisme. Et au bout d'un moment, je me suis dit, je vais prendre la Bible, puisque les chrétiens se fondaient sur la Bible. Je vais prendre la Bible, je vais la lire en entier, et je vais détecter toutes les fautes, lire toutes les fautes, toutes les contradictions, toutes les difficultés qui sont dans la Bible. Et c'était un soir, j'avais à ma droite, à ma gauche, la Bible que j'étais en train de lire, et je notais sur mon carnet toutes les difficultés que je trouvais. Et c'est à ce moment-là qu'il s'est passé quelque chose. À ce moment-là, quelque chose est comme venu m'envelopper, comme un gaz, alternant entre le chaud et le froid. Et j'ai entendu une voix mentale qui m'a dit « Alexis, tu es pécheur ». Mais là, sur le moment, je ressentais au fond de moi, oui, j'ai vécu toute ma vie dans l'opposition, sinon même le combat contre Dieu. La voix a dit « Alexis, tu es pécheur ». Mais je te pardonne dès aujourd'hui car je t'adopte comme mon fils. Et là, je savais que j'avais un créateur dont j'avais été orphelin depuis ma naissance et qu'il m'adoptait. C'était un moment de joie intense, un moment qui m'a fait basculer d'un coup de l'athéisme au christianisme. D'un coup, je me rendais compte que oui, on peut connaître Dieu, on peut le rencontrer.
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5: Donc quand tu juges, ça te rend aveugle en fait. Tu penses discerner, t'es supérieur. C'était ceux qui connaissaient la loi par cœur. Enfin, c'était les érudits du temps de Jésus où ils auraient dû reconnaître Jésus. Ils auraient dû tout Ésaïe 61 le décrit parfaitement. Ils auraient dû reconnaître le Messie, mais leur jugement les a rendus aveugles. Et ton jugement peut te rendre aveugle. C'est pour ça qu'il est dit, en fait, tu juges l'autre, tu vois la paille qui est dans son œil et tu vois pas la poutre qui est dans le tien. Une poutre devant un œil, ça aveugle complètement. Donc, si tu veux pas rentrer dans cet aveuglement, et où en fait, plutôt que de juger tout le monde et que tu vois, ça produit rien, en fait, ça fait de toi quelqu'un de religieux et ça amène la mort sur toi. Parce que quand tu juges, non seulement tu libères un jugement sur l'autre, un décret sur l'autre, mais tu libères aussi un décret sur toi, un jugement sur toi.
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5: Parée à toute éventualité, n'abandonne pas la sagesse, elle te gardera. Aime-la et elle te protégera. Proverbe 4, verset 6. Philippiens 4, 13 promet que Christ vous permettra de faire face à toutes les situations. Il vous insufflera une force intérieure grâce à laquelle vous pourrez relever tous les défis de l'existence. Dieu ne vous demandera jamais de faire quelque chose sans vous en donner aussi la force et la capacité. Détendez-vous et profitez de la vie car Dieu vous rendra capable de faire le bien sous toutes ses formes pour que vous accomplissiez sa volonté. Il réalisera lui-même en nous par Jésus-Christ ce qui lui est agréable. Hébreux 13, verset 21.
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0: Rappelle-toi que Dieu ne te juge pas. Il t'aime, te pardonne et te donne un nouveau départ.
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0: Maman, tu étais et tu es si belle. Tes sourires m'ont accueillie à chaque réveil de mon enfance. Ton rire si spontané, je ne me lasserai jamais de l'entendre. Tu as été ma précieuse et ma plus belle destinée. Maman, j'écris ces mots et je pleure. Car je sais combien tu as pleuré pour moi et combien tu as pleuré pour avoir la force de ne jamais abandonner. Nous vivions ces quartiers si difficiles, mais à tes côtés, maman, la vie était douce, de toutes les couleurs qui débordaient de ton cœur. Riche de ta franchise, je crois bien en avoir eu l'héritage. De cette verve qui t'habille d'authenticité à tout égard, saurais-je être aussi forte que toi, maman ? Alors je lève les yeux vers le ciel, et d'où me viendra le secours ? Le secours me vient de Dieu.
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Élevons nos mains vers notre Dieu. Élevons nos mains vers notre Dieu. S'il y a des personnes ici ce soir qui croient de tout leur cœur que Dieu est le même hier, aujourd'hui et demain, avec moi qu'ils élèvent les mains maintenant. Seigneur, nous croyons que tu peux toutes choses dans nos vies, dans nos situations. De Moïse à Sarah, de Lazare à Cana, tu as béni, tu as guéri, tu as sauvé. Continue de le faire, Seigneur.

Merci Jésus pour tout ce que tu es en train de faire maintenant. Merci pour tout ce que tu es en train de faire dans nos cœurs. Merci pour tout ce que tu es en train de semer dans nos vies maintenant. Merci pour la résurrection. Merci pour la vie. Merci pour ta parole. Merci pour ton pardon. Merci pour ta présence. Merci pour ta joie. Merci de semer en nous tout ce que tu es. Comme tu l'as fait dans le cœur de tant et tant de gens il y a 2000 ans. Fais-le ici et maintenant pour nous. Fais-le pour moi. Il va le faire pour toi. Amen.

0: du tout.
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4: Hey, toi, passe le mot. Celui qui a mes commandements et qui les garde, c'est celui qui m'aime. Jean 14, verset 21. Dieu se plaît à te voir pratiquer sa parole dans ton quotidien. Alors, passe le mot.

0: prière du juste a une grande efficacité et tu es justifié en Jésus-Christ.
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1: Bonjour, je m'appelle Alexis et j'aimerais te raconter mon histoire. En fait, je suis né dans une famille athée, dans une famille même anticléricale. On n'aimait pas trop l'église. On parlait pas beaucoup de Dieu, c'était plutôt un sujet tabou, et lorsqu'on en parlait à table, c'était surtout pour parler de la pédophilie des prêtres, parler du pape qui était contre les préservatifs, bref, pas des choses très gaies envers l'église. Je suis né vraiment dans un environnement très athée, et même tous les éléments qui pourraient rappeler la culture chrétienne avaient complètement disparu. L'image que l'école m'a donnée du christianisme, c'était une religion d'intolérance, une religion obscurantiste, une religion crédule. Pour moi, il n'y avait vraiment aucune raison d'être chrétien. Et en arrivant en fac de philo, c'est là que je rencontre quelqu'un qui, comme moi, veut étudier la philo et qui est chrétien. C'était quelque chose de très difficile à concevoir pour moi. Alors on a commencé à discuter et il m'a présenté la foi de manière tout à fait intelligible, de manière quasiment rationnelle. Et j'étais vraiment très surpris. Comment un chrétien peut-il penser? Pendant un an, j'ai espéré le sauver. Et j'ai espéré le convertir puisqu'il était intelligent. Je me suis dit, si quelqu'un est intelligent, normalement, il devrait arriver assez naturellement à l'athéisme. Et au bout d'un moment, je me suis dit, je vais prendre la Bible, puisque les chrétiens se fondaient sur la Bible. Je vais prendre la Bible, je vais la lire en entier, et je vais détecter toutes les fautes, lire toutes les fautes, toutes les contradictions, toutes les difficultés qui sont dans la Bible. C'était un soir, j'avais à ma droite, à ma gauche, la Bible que j'étais en train de lire. Et je notais sur mon carnet toutes les difficultés que je trouvais. Et c'est à ce moment-là qu'il s'est passé quelque chose. À ce moment-là, quelque chose est comme venu m'envelopper, comme un gaz, alternant entre le chaud et le froid. Et j'ai entendu une voix mentale qui m'a dit « Alexis, tu es pécheur ». Mais là, sur le moment, je ressentais au fond de moi, oui, j'ai vécu toute ma vie dans l'opposition, sinon même le combat contre Dieu. La voix a dit « Alexis, tu es pécheur ». Mais je te pardonne dès aujourd'hui car je t'adopte comme mon fils. Et là, je savais que j'avais un créateur dont j'avais été orphelin depuis ma naissance et qu'il m'adoptait. C'était un moment de joie intense, un moment qui m'a fait basculer d'un coup de l'athéisme au christianisme. D'un coup, je me rendais compte que oui, on peut connaître Dieu, on peut le rencontrer.
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2: Fais de l'Éternel tes délices et il te donnera ce que ton cœur désire.

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1: Donc quand tu juges, ça te rend aveugle en fait. Tu penses discerner, t'es supérieur. C'était ceux qui connaissaient la loi par cœur. Enfin, c'était les érudits du temps de Jésus où ils auraient dû reconnaître Jésus. Ils auraient dû tout Ésaïe 61 le décrit parfaitement. Ils auraient dû reconnaître le Messie. Mais leur jugement les a rendus aveugles. Et ton jugement peut te rendre aveugle. C'est pour ça qu'il est dit, en fait, tu juges l'autre, tu vois la paille qui est dans son œil et tu vois pas la poutre qui est dans le tien. Une poutre devant un œil, ça aveugle complètement. Donc, si tu veux pas rentrer dans cet aveuglement, et où en fait, plutôt que de juger tout le monde et tu vois, ça produit rien, en fait, ça fait de toi quelqu'un de religieux et ça amène la mort sur toi. Parce que quand tu juges, non seulement tu libères un jugement sur l'autre, un décret sur l'autre, mais tu libères aussi un décret sur toi, un jugement sur toi.
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4: Bonsoir à tous et bienvenue sur Radio Gospel. Nous sommes jeudi et il est précisément 19h. Je m'appelle Nicole et j'ai le plaisir de vous accompagner tous les soirs du lundi au vendredi de 19h à 20h pour l'instant d'après, ce moment où vous pouvez vous déconnecter de votre quotidien en passant un bon moment en musique. Nous aurons droit à notre programmation musicale bien entendu, mais également à nos rendez-vous habituels, à savoir My Story, donc ce moment témoignage où des gens ordinaires comme vous et moi racontent comment ils ont rencontré un Dieu extraordinaire, et également les mots du cœur, ce moment où le Seigneur nous rappelle que même dans les moments difficiles, nous ne sommes jamais seuls. J'espère que vous êtes prêts pour cette superbe émission, en tout cas moi c'est le cas, et nous allons commencer dès à présent avec notre rendez-vous My Story, afin d'écouter cette belle histoire où le Seigneur rencontre le cœur d'une personne ordinaire et transforme sa vie à jamais. Tout cela se passe sur Radio Gospel, bonne écoute à tous.
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5: Bonjour, je m'appelle Alexis et j'aimerais te raconter mon histoire. En fait, je suis né dans une famille athée, dans une famille même anticléricale. On n'aimait pas trop l'église. On parlait pas beaucoup de Dieu, c'était plutôt un sujet tabou, et lorsqu'on en parlait à table, c'était surtout pour parler de la pédophilie des prêtres, parler du pape qui était contre les préservatifs, bref, pas des choses très gaies envers l'Église. J'avoue que je suis né vraiment dans un environnement très athée, complètement dépourvu de toute éducation religieuse, j'ai pas fait de catéchisme, et même tous les éléments qui pourraient rappeler la culture chrétienne avaient complètement disparu. Par exemple, Noël, pour moi, c'était pas du tout la naissance de Jésus. C'était d'abord une fête marchande, la fête du Père Noël qui venait apporter des cadeaux aux enfants qui étaient gentils. Pâques, pour moi, n'avait absolument aucun rapport avec la mort de Christ. Ça n'évoquait vraiment pour moi uniquement qu'une seule chose, c'était la fête du chocolat. Et pareil pour dimanche. Dimanche, c'était vraiment pas la fête ou le jour du Seigneur. C'était le jour de la grâce, mais de la grâce matinée. Donc j'avais vraiment aucune notion religieuse quand j'étais jeune et j'ai grandi vraiment dans ce contexte dépourvu de toute notion religieuse. Alors c'est vrai aussi bien pour la famille que pour l'école, parce que ce que j'ai appris à l'école ne m'a vraiment pas encouragé à réfléchir et à m'interroger sur les religions. Ce que j'ai vu en cours de littérature ou d'histoire, c'était qu'il y avait de multiples mythologies dans l'Antiquité, et finalement le christianisme, on pouvait le ranger parmi toutes ces mythologies. J'ai appris du christianisme qu'il avait provoqué des croisades, l'inquisition, l'affaire Galilée. Bref, l'image que j'avais du christianisme, l'image que l'école m'a donnée du christianisme, c'était une religion d'intolérance, une religion obscurantiste, une religion crédule. Pour moi, il n'y avait vraiment aucune raison d'être chrétien. C'est ainsi que je suis entré en faculté de philosophie. Je suis entré en faculté de philosophie parce que j'aimais argumenter, parce que j'aimais connaître la vérité. Pour moi, c'était important, cette notion-là. Et en arrivant en fac de philo, j'ai eu une surprise. Quelque chose qui est quasiment de l'ordre d'un miracle pour un athée. J'ai vu un chrétien qui réfléchissait. Chose complètement inconcevable dans ma tête. Pour moi, un chrétien, c'était forcément quelqu'un de crétin. Un chrétien ne pouvait pas penser. Pour moi, un chrétien, c'était quelqu'un qui s'opposait à la raison. Et en arrivant en fac de philo, c'est là que je rencontre quelqu'un qui, comme moi, veut étudier la philo et qui est chrétien. C'était quelque chose de très difficile à concevoir pour moi. Alors, on a commencé à discuter et il m'a présenté la foi de manière tout à fait intelligible, de manière quasiment rationnelle. Et j'étais vraiment très surpris. Comment un chrétien peut-il penser ? On a discuté longuement pendant un an. Pendant un an, j'ai espéré le sauver, lui apporter le salut de la bonne nouvelle que Dieu n'existe pas, lui apporter le salut qu'il n'ait plus peur de la mort, peur de je ne sais quoi, puisque la religion était fondée pour moi sur la peur. Et j'ai espéré le convertir puisqu'il était intelligent. Je me suis dit, si quelqu'un est intelligent, normalement, il devrait arriver assez naturellement à l'athéisme. Au bout d'un an de discussion, eh bien, je dois avouer que j'ai pas vraiment réussi à le convertir. Je l'ai suivi dans les églises, j'allais pour défendre l'athéisme dans les églises elles-mêmes. Mais au bout d'un an, j'ai réalisé que les arguments, ça suffisait pas. Fallait aller plus loin. Et au bout d'un moment, je me suis dit, je vais prendre la Bible, puisque les chrétiens se fondaient sur la Bible. Je vais prendre la Bible, je vais la lire en entier, et je vais détecter toutes les fautes, lire toutes les fautes, toutes les contradictions, toutes les difficultés qui sont dans la Bible. J'ai commencé avec le livre de la Genèse. Eh bien, je les ai trouvés très anxieux. J'ai réalisé qu'en fait, les chrétiens étaient peut-être un peu faibles sur ce point et que j'avais peut-être trouvé le moyen de les titiller. Alors, je me suis dit que durant l'été qui suivait mon année universitaire en philo, j'allais prendre la Bible en entier, la lire en entière, et puis trouver la liste complète de toutes les difficultés. C'était un soir, le soir du 25 juillet 2005. J'avais à côté de moi un carnet. J'avais à ma droite, à ma gauche, la Bible que j'étais en train de lire. Et je notais sur mon carnet toutes les difficultés que je trouvais. Et c'est à ce moment-là qu'il s'est passé quelque chose. À ce moment-là, quelque chose est comme venu m'envelopper, comme un gaz, alternant entre le chaud et le froid. Et j'ai entendu une voix mentale qui m'a dit « Alexis, tu es pécheur ». J'avoue qu'on m'avait déjà dit « Alexis, tu es pécheur ». Et pour moi, ça n'avait aucun sens, car si Dieu n'existe pas, on ne peut pas être éloigné d'un être qui n'existe pas, ça ne voulait rien dire. Mais là, sur le moment, je ressentais au fond de moi, oui, j'ai vécu toute ma vie dans l'opposition, sinon même le combat contre Dieu. La voix a dit « Alexis, tu es pécheur, mais je te pardonne dès aujourd'hui car je t'adopte comme mon fils ». Et là, je savais que j'avais un créateur dont j'avais été orphelin depuis ma naissance et qu'il m'adoptait. C'était un moment de joie intense, un moment qui m'a fait basculer d'un coup de l'athéisme au christianisme. D'un coup, je me rendais compte que les chrétiens dont je me moquais avaient probablement raison. D'un coup, je me rendais compte qu'on pouvait faire l'expérience de Dieu sans être fou, car je n'étais pas devenu fou. D'un coup, je me rendais compte que oui, on peut connaître Dieu, on peut le rencontrer.
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Vous êtes de retour sur Radio Gospel. Encore merci pour votre fidélité. Merci de choisir Radio Gospel pour commencer ce début de soirée. Nous poursuivons notre programmation musicale. D'ailleurs, j'espère qu'elle vous fait du bien.

0: Et nous poursuivons en musique. Merci à tous. Soyez tous bénis sur Radio Gospel, votre radio 100% chrétienne.
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2: Maman, tu étais et tu es si belle. Tes sourires m'ont accueillie à chaque réveil de mon enfance. Ton rire si spontané, je ne me lasserai jamais de l'entendre. Tu as été ma précieuse et ma plus belle destinée. Maman, j'écris ces mots et je pleure, car je sais combien tu as pleuré pour moi et combien tu as pleuré pour avoir la force de ne jamais abandonner. Nous vivions ces quartiers si difficiles, mais à tes côtés, maman, la vie était douce, de toutes les couleurs qui débordaient de ton cœur. Riche de ta franchise, je crois bien en avoir eu l'héritage. De cette verve qui t'habille d'authenticité à tout égard, saurais-je être aussi forte que toi, maman? Alors je lève les yeux vers le ciel, et d'où me viendra le secours? Le secours me vient de Dieu.
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Vous êtes toujours sur Radio Gospel, votre radio 100% chrétienne. 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Et en attendant de recevoir vos messages, nous poursuivons en musique. Bonne écoute sur Radio Gospel.

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De retour sur Radio Gospel, merci d'être avec nous. Je suis Nicole, votre animatrice pour l'instant d'après, votre rendez-vous du soir de 19h à 20h, du lundi au vendredi. Et pour moi, c'est un bonheur vraiment de vous accompagner en ce début de soirée. Et d'ailleurs, j'ai une pensée particulière pour tous ceux qui nous écoutent depuis leur voiture ou dans les transports et qui ont une journée très éprouvante. Prenez quelques instants pour souffler et vous rappelez que les bontés de Dieu ne sont pas épuisées, qu'elles se renouvellent chaque matin. Alors on oublie tout ce qui s'est passé dans la journée, on oublie tout ça, demain sera un autre jour. D'accord ? Allez, on continue, la suite toujours en musique sur Radio Gospel.

0: Loue Dieu dans les bons comme dans les mauvais jours, car Dieu agit même quand tu ne le vois pas.
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0: Vous êtes toujours sur Radio Gospel où nous venons de passer une heure ensemble, une heure de musique 100% chrétienne. Nous arrivons à la fin de notre émission et j'espère sincèrement que cela vous a béni et vous a permis de vous déconnecter de votre journée. Je vous donne rendez-vous dès demain, toujours à 19h, et j'en profite également pour vous rappeler vos rendez-vous quotidiens, à savoir que Jeanne vous donne rendez-vous demain matin de 7h à 9h. Vous avez ensuite rendez-vous avec Sabrina pour Radio Gospel Matinée de 9h à 10h et avec Loïc de 18h à 19h pour Radio Gospel Soir. Quant à moi, je vous donne rendez-vous demain de 19h à 20h pour l'instant d'après. Je vous souhaite à tous une agréable soirée, toujours en musique, sur Radio Gospel. Soyez bénis.
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5: Bonjour, je m'appelle Alexis et j'aimerais te raconter mon histoire. En fait, je suis né dans une famille athée, dans une famille même anticléricale, on n'aimait pas trop l'église. On parlait pas beaucoup de Dieu, c'était plutôt un sujet tabou et lorsqu'on en parlait à table, c'était surtout pour parler de la pédophilie des prêtres, parler du pape qui était contre les préservatifs, bref, pas des choses très gaies envers l'église. J'avoue que je suis né vraiment dans un environnement très athée, complètement dépourvu de toute éducation religieuse. J'ai pas fait de catéchisme. Et même tous les éléments qui pourraient rappeler la culture chrétienne avaient complètement disparu. Par exemple, Noël, pour moi, c'était pas du tout la naissance de Jésus. C'était d'abord une fête marchande, la fête du Père Noël qui venait apporter des cadeaux aux enfants qui étaient gentils. Pâques, pour moi, n'avait absolument aucun rapport avec la mort de Christ. Ça n'évoquait vraiment pour moi uniquement qu'une seule chose, c'était la fête du chocolat. Et pareil pour dimanche. Dimanche, c'était vraiment pas la fête ou le jour du Seigneur, c'était le jour de la grâce, mais de la grâce matinée. Donc j'avais vraiment aucune notion religieuse quand j'étais jeune et j'ai grandi vraiment dans ce contexte dépourvu de toute notion religieuse. Alors, c'est vrai aussi bien pour la famille que pour l'école. Parce que ce que j'ai appris à l'école ne m'a vraiment pas encouragé à réfléchir et à m'interroger sur les religions. Ce que j'ai vu en cours de littérature ou d'histoire, c'était qu'il y avait de multiples mythologies dans l'Antiquité et finalement le christianisme, on pouvait le ranger parmi toutes ces mythologies. J'ai appris du christianisme qu'il avait provoqué des croisades, l'Inquisition, l'affaire Galilée. Bref, l'image que j'avais du christianisme, l'image que l'école m'a donnée du christianisme, c'était une religion d'intolérance, une religion obscurantiste, une religion crédule. Pour moi, il n'y avait vraiment aucune raison d'être chrétien. C'est ainsi que je suis entré en faculté de philosophie. Je suis entré en faculté de philosophie parce que j'aimais argumenter, parce que j'aimais connaître la vérité. Pour moi, c'était important, cette notion-là. Et en arrivant en fac de philo, j'ai eu une surprise, quelque chose qui est quasiment de l'ordre d'un miracle pour un athée. J'ai vu un chrétien qui réfléchissait. Chose complètement inconcevable dans ma tête. Pour moi, un chrétien, c'était forcément quelqu'un de crétin. Un chrétien ne pouvait pas penser. Pour moi, un chrétien, c'était quelqu'un qui s'opposait à la raison. Et en arrivant en fac de philo, c'est là que je rencontre quelqu'un qui, comme moi, veut étudier la philo et qui est chrétien. C'était quelque chose de très difficile à concevoir pour moi. Alors on a commencé à discuter et il m'a présenté la foi de manière tout à fait intelligible, de manière quasiment rationnelle. Et j'étais vraiment très surpris. Comment un chrétien peut-il penser? On a discuté longuement pendant un an. Pendant un an, j'ai espéré le sauver, lui apporter le salut de la bonne nouvelle que Dieu n'existe pas, lui apporter le salut qu'il n'ait plus peur de la mort, peur de je ne sais quoi, puisque la religion était fondée pour moi sur la peur. Et j'ai espéré le convertir puisqu'il était intelligent. Je me suis dit, si quelqu'un est intelligent, normalement, il devrait arriver assez naturellement à l'athéisme. Au bout d'un an de discussion, eh bien, je dois avouer que je n'ai pas vraiment réussi à le convertir. Je l'ai suivi dans les églises, j'allais pour défendre l'athéisme dans les églises elles-mêmes. Mais au bout d'un an, j'ai réalisé que les arguments, ça ne suffisait pas. Il fallait aller plus loin. Et au bout d'un moment, je me suis dit, je vais prendre la Bible, puisque Les chrétiens se fondaient sur la Bible. Je vais prendre la Bible, je vais la lire en entier et je vais détecter toutes les fautes, lire toutes les fautes, toutes les contradictions, toutes les difficultés qui sont dans la Bible. J'ai commencé avec le livre de la Genèse. Eh bien, je les ai trouvés très anxieux. J'ai réalisé qu'en fait, les chrétiens étaient peut-être un peu faibles sur ce point et que j'avais peut-être trouvé le moyen de les titiller. Alors, je me suis dit que durant l'été qui suivait mon année universitaire en philo, j'allais prendre la Bible en entier, la lire en entière et puis trouver la liste complète de toutes les difficultés. C'était un soir, le soir du 25 juillet 2005. J'avais à côté de moi un carnet. J'avais à ma droite, à ma gauche, la Bible que j'étais en train de lire. Et je notais sur mon carnet toutes les difficultés que je trouvais. Et c'est à ce moment-là qu'il s'est passé quelque chose. À ce moment-là, quelque chose est comme venu m'envelopper, comme un gaz, alternant entre le chaud et le froid. Et j'ai entendu une voix mentale qui m'a dit « Alexis, tu es pécheur ». J'avoue qu'on m'avait déjà dit « Alexis, tu es pécheur ». Et pour moi, ça n'avait aucun sens, car si Dieu n'existe pas, eh ben, on ne peut pas être éloigné d'un être qui n'existe pas. Ça ne voulait rien dire. Mais là, sur le moment, je ressentais au fond de moi, oui, j'ai vécu toute ma vie dans l'opposition, sinon même le combat contre Dieu. La voix a dit « Alexis, tu es pécheur, mais je te pardonne dès aujourd'hui car je t'adopte comme mon fils ». Et là, je savais que j'avais un créateur dont j'avais été orphelin depuis ma naissance et qu'il m'adoptait. C'était un moment de joie intense, un moment qui m'a fait basculer d'un coup de l'athéisme au christianisme. D'un coup, je me rendais compte que les chrétiens dont je me moquais avaient probablement raison. D'un coup, je me rendais compte qu'on pouvait faire l'expérience de Dieu sans être fou, car je n'étais pas devenu fou. D'un coup, je me rendais compte que oui, on peut connaître Dieu, on peut le rencontrer.
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5: Paré à toute éventualité. N'abandonne pas la sagesse, elle te gardera. Aime-la et elle te protégera. Proverbe 4, verset 6. Philippiens 4, 13 promet que Christ vous permettra de faire face à toutes les situations. Il vous insufflera une force intérieure grâce à laquelle vous pourrez relever tous les défis de l'existence. Dieu ne vous demandera jamais de faire quelque chose sans vous en donner aussi la force et la capacité. Détendez-vous et profitez de la vie car Dieu vous rendra capable de faire le bien sous toutes ses formes pour que vous accomplissiez sa volonté. Il réalisera lui-même en nous par Jésus-Christ ce qui lui est agréable. Hébreux 13, verset 21.
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4: Hé, hey, toi, passe le mot. Celui qui a mes commandements et qui les garde, c'est celui qui m'aime. Jean 14, verset 21. Dieu se plaît à te voir pratiquer sa parole dans ton quotidien. Alors, passe le mot.
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1: Maman, tu étais et tu es si belle. Tes sourires m'ont accueilli à chaque réveil de mon enfance. Ton rire si spontané, je ne me lasserai jamais de l'entendre. Tu as été ma précieuse et ma plus belle destinée. Maman, j'écris ces mots et je pleure. Car je sais combien tu as pleuré pour moi et combien tu as pleuré pour avoir la force de ne jamais abandonner. Nous vivions ces quartiers si difficiles, mais à tes côtés, maman, la vie était douce, de toutes les couleurs qui débordaient de ton cœur. Riche de ta franchise, je crois bien en avoir eu l'héritage. De cette verve qui t'habille d'authenticité à tout égard, saurais-je être aussi forte que toi, maman? Alors je lève les yeux vers le ciel, et d'où me viendra le secours? Le secours me vient de Dieu.
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5: Paré à toute éventualité. N'abandonne pas la sagesse, elle te gardera. Aime-la et elle te protégera. Proverbe 4, verset 6. Philippiens 4, 13 promet que Christ vous permettra de faire face à toutes les situations. Il vous insufflera une force intérieure grâce à laquelle vous pourrez relever tous les défis de l'existence. Dieu ne vous demandera jamais de faire quelque chose sans vous en donner aussi la force et la capacité. Détendez-vous et profitez de la vie car Dieu vous rendra capable de faire le bien sous toutes ses formes pour que vous accomplissiez sa volonté. Il réalisera lui-même en nous par Jésus-Christ ce qui lui est agréable. Hébreux 13, verset 21.
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4: Hé, hey, toi, passe le mot. Tu m'as montré les chemins qui conduisent à la vie. Tu me rempliras de joie par ta présence. Acte 2, verset 28. En laissant Dieu te guider, tu seras comblé. Alors, passe le mot.

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2: Ravivez votre joie. L'éclat et la magnificence sont devant sa face. La puissance et la joie sont dans sa demeure. 1 Chronique 16, verset 27. Les traumatismes émotionnels vident une personne de son énergie. Mais la parole nous dit « Ne vous affligez donc pas, car la joie que donne l'Éternel est votre force. » Néhémie 8, verset 10. Le diable veut vous voler votre joie parce qu'il sait que c'est en elle que réside votre force. Il veut que vous soyez faible et incapable de résister aux tempêtes qu'il vous envoie. C'est pour cela que nous avons besoin les uns des autres. Certains jours, Dieu enverra des messages pour fortifier votre foi et raviver votre joie. À d'autres moments, c'est vous qu'il enverra vers celui qui faiblit sous les attaques de Satan. Soyez un soutien pour quelqu'un aujourd'hui. Une personne a peut-être besoin d'un ami qui se tienne à ses côtés pour l'encourager et prier pour elle.
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0: Il est 2h.
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4: Hé, hey, toi, passe le mot. Tu m'as montré les chemins qui conduisent à la vie. Tu me rempliras de joie par ta présence. Acte 2, verset 28. En laissant Dieu te guider, tu seras comblé. Alors, passe le mot.